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1: Édith Piron, bonjour. L'info de votre région, c'est sur Radio Bonheur. Le darts, c'est le jeu de fléchettes. Il y aura un tournoi le mardi 9 juin à 18h30 au Odds à Gosselies. C'est pour les amateurs, c'est pour les professionnels. On s'amuse, il y a une chouette ambiance, il y a même des prix à gagner. Alors, vous voulez participer à cet événement? Eh bien, pas de problème. Rendez-vous le 9 juin à 18h30 au Odds de Gosselies, avenue des États-Unis à Gosselies. Vous voulez rencontrer des artisans, des vrais? Eh bien, rendez-vous les 9 et 10 mai à Saint-Denis. C'est les chemins de création avec des artisans, des créateurs, une septantaine d'artisans et de créateurs qui seront là pendant 2 jours pour vous faire découvrir leur art. C'est pour tout public, c'est gratuit. Ça se passe donc à Saint-Denis. Je vous donne l'adresse rue du Grand Coron et Rollier à Saint-Denis. Pour plus de renseignements, vous appelez au 0472 63 35 54. 0472 63 35 54. Une formation en généalogie, eh bien, ce sera proposé le 13 mai en la salle du Sablon, place de Carnières à Carnières. Et puis, après cette formation en généalogie, vous pourrez suivre une visite au musée Louis-Alexandre Martin, un peintre carniérois. Petite particularité quand même de Louis-Alexandre Martin, ou Alexandre Louis Martin, c'est comme vous voulez, c'est que certes, il est né à Carnières, mais il a surtout fait carrière à Couillet. Il est même mort à Couillet, et puis on a rembarqué son corps à Carnières, mais c'est un peintre, Alexandre Louis Martin, qui est étroitement lié à l'histoire de Couillet. Cela dit, la généalogie, c'est le 13 mai de 9h à 14h au Sablon. Vous voulez éventuellement plus de renseignements? Eh bien, vous réservez au 0474 29 17 57, 0474 29 17 57. On file à la bibliothèque communale de Stripy-Brakni avec un spectacle proposé par Lison. C'est une animatrice au sein de cette bibliothèque et elle propose régulièrement ses petites histoires. Le 27 mai à 15h, on pourra découvrir à la bibliothèque communale de Stripy-Brakni, eh bien, un conte. Baptiste doit dormir maintenant. Il est tard. C'est l'histoire de Baptiste qui a peur du noir, mais il va pouvoir se rassurer grâce à son doudou. Je ne vous en dis pas plus. C'est donc, je vous le rappelle, le 27 mai. Vous voulez réserver 064 675 561 064 675 561. Amusez-vous à l'écoute de votre radio préférée. Bonne journée.
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5: 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Le proverbe, il y a toujours une guêpe pour piquer un visage en pleurs. Les anniversaires nous arrivent avec les 66 ans de Diego Carbone de Courcelles, les 53 ans de Lacrosse Car de Jumet, Mario de Framery fête ses 72 ans et Miguel de Toin lui fête ses 40 ans.
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7: Bonjour à tous, Bélier, un petit souffle romantique vous accompagne aujourd'hui. C'est le moment de retrouver des instants de complicité et de douceur avec votre partenaire. Taureau, vous prenez soin de vous et de votre forme avec une certaine constance. Vos efforts portent leurs fruits et vous sentez l'énergie vous sourire à nouveau. Gémeaux, votre dynamisme est impressionnant et vous avancez avec assurance. Vous pouvez être fier de tout ce que vous accomplissez. Cancer, vous faites une pause aujourd'hui et tant pis si vous ne faites pas tout ce que vous avez promis, ce n'est pas grave. Lion, vous prenez votre temps pour exprimer vos émotions

0: rigueur et votre efficacité brillent. Tout se déroule selon vos exigences et vous pouvez être satisfait. Sagittaire, vous cherchez encore un équilibre personnel, mais votre persévérance vous en rapproche un peu plus chaque jour. Capricorne, vos émotions sont intenses, vous êtes hypersensible, à fleur de peau et tendez à prendre tout sur vous. Verseau, vous êtes concentré sur vos propres idées et projets, même si vous semblez distant, votre énergie positive reste communicative. Poisson, quelques contraintes peuvent ralentir votre rythme, mais votre calme et votre patience vous aident à avancer avec une grande sérénité. Bon dimanche à tous, à bientôt.
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2: Edith Piron, j'espère que vous allez bien. Bienvenue sur Radio Bonheur, c'est l'heure de s'informer. Nous sommes avec Pierre Caudron, cheville ouvrière de l'atelier L'Auvervalois, qui propose un cycle intitulé « Culturez-vous ». Ça se passe à la salle de L'Auverval, rue Charron, différentes conférences, des spectacles aussi. Et puis le 25 mars, conférences et cinéma, j'ai envie de dire.
3: Oui, tout à fait. Donc nous aurons le sujet « Et toi, Charleroi, tu y crois encore ?» La projection d'un film qui s'appelle « La magnificence du grand Charleroi » en présence du réalisateur. C'est un film qui a à peu près 2 ans. Et nous aurons la chance d'avoir Thomas Dermine, qui est bourgmestre de Charleroi, qui viendra effectivement nous dire ce qu'il pense de Charleroi et comment il voit son avenir.
2: Alors ce sera l'occasion de revoir ou de voir le film de Frédéric McDonough.
3: Tout à fait, La magnificence du grand Charleroi, qui est un film très chouette avec plein de personnalités de la région qui sont interviewées. C'est un film qui dure à peu près une bonne heure.
2: Pour ton renseignement, rappelez-nous la date, réservation.
3: Voilà, donc Et toi Charleroi, tu y crois encore? C'est le 25 mars 2026 à 20h à la salle communale de L'Auverval, rue Charron 29. Pour toute réserve, notre site internet www.atelierlauvervalois.org ou un numéro de GSM, le 0477 62 37 67.
2: L'Impromptu Théâtre, c'est un théâtre qui est situé à l'avenue de l'Europe à Charleroi, et à partir du 21 mai jusqu'au 7 juin, il propose Le Fantôme de l'Opéra, une pièce d'après l'œuvre de Gaston Leroux, Le Fantôme de l'Opéra, d'après Gaston Leroux. C'est une relecture théâtrale du roman mythique, mêlant mystère, romantisme et passion dans l'univers fascinant de l'opéra. Et bien donc, c'est un événement à découvrir. Je vous rappelle l'adresse de l'Impromptu Théâtre. C'est 68 Avenue de l'Europe à Charleroi. C'est à partir du 21 mai et il ne faut pas réserver. Une châtelaine dans les tronchées, c'est une initiative intéressante qui est proposée par les Amis de la Nature de Bassec. En fait, c'est une conférence autour du livre « Une châtelaine dans les tronchées », un livre que l'on doit notamment à Florence Moreau, un livre qui est publié aux éditions Racine, qui raconte l'histoire d'une femme qui, pendant la Première Guerre mondiale, s'engage en tant qu'infirmière pour soutenir les soldats et vivre les réalités de la guerre. Je vous rappelle, c'est le 22 mai à partir de 19h au foyer culturel de Belœil, rue Joseph Wauters à Quevaucamp. Il faut réserver, je vous donne le numéro de téléphone, 069 56 12 94, 069 56 12 94. Une marche adepte d'orientation et une marche fléchée, eh bien c'est ce qu'on vous propose le 7 juin à Bazec, un petit village installé tout près de Tournai. Ce sera le dimanche 7 juin de 8h à 18h, ce sera l'occasion pour vous d'explorer, de découvrir, de randonner à travers Bazec. C'est proposé par les Amis de la Nature de Bazec. Pour tout renseignement et réservation, 069 56 12 94, 069 56 12 94. Et je vous rappelle, c'est le 7 juin. Je vous souhaite de bons moments sur Radio Bonheur.
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3: Bonjour à tous, Bélier, un petit souffle romantique vous accompagne aujourd'hui. C'est le moment de retrouver des instants de complicité et de douceur avec votre partenaire. Taureau, vous prenez soin de vous et de votre forme avec une certaine constance. Vos efforts portent leurs fruits et vous sentez l'énergie vous sourire à nouveau. Gémeaux, votre dynamisme est impressionnant et vous avancez avec assurance. Vous pouvez être fier de tout ce que vous accomplissez. Cancer, vous faites une pause aujourd'hui et tant pis si vous ne faites pas tout ce que vous avez promis, ce n'est pas grave. Lion, vous prenez votre temps pour exprimer vos émotions. Cette retenue vous permet de préserver votre liberté tout en restant proche de ceux que vous aimez. Vierge, une rentrée d'argent se fait attendre, mais gardez confiance, car tout s'organise progressivement et vos projets avancent. Balance, vous aimez l'harmonie, mais aujourd'hui, un petit rappel de vos limites est nécessaire. Avec douceur, certes, vous vous faites respecter. Scorpion, votre rigueur et votre efficacité brillent. Tout se déroule selon vos exigences et vous pouvez être satisfait. Sagittaire, vous cherchez encore un équilibre personnel, mais votre persévérance vous en rapproche un peu plus chaque jour. Capricorne, vos émotions sont intenses, vous êtes hypersensible, à fleur de peau, étendez à prendre tout sur vous. Verseau, vous êtes concentré sur vos propres idées et projets. Même si vous semblez distant, votre énergie positive reste communicative. Poisson, quelques contraintes peuvent ralentir votre rythme, mais votre calme et votre patience vous aident à avancer avec une grande sérénité. Bon dimanche à tous, à bientôt.
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1: Eddy Piron, bonjour. On visite le musée communal de Nivelles, non loin de la Collégiale, à l'angle de la rue de Bruxelles et de la rue des Canonniers. Le musée communal d'archéologie, d'art et d'histoire est installé dans l'ancien refuge des Trinitaires du prieuré d'Orival. Cette vaste demeure érigée en 1764 est aujourd'hui propriété du CPAS et aussi monument classé. Il y a également à l'intérieur un musée, on peut retrouver notamment différentes traces de l'histoire de l'église et puis il y a des peintures tout à fait exceptionnelles. C'est un musée que je vous invite à découvrir. L'Office du tourisme organise régulièrement des balades. Plus d'infos sur tourisme-nivelles.be, tourisme-nivelles.be. Allez, un rendez-vous gratuit si vous aimez la fantasy. Il y aura une convention fantasy et jeux de rôle le 23 mai au 38, Carrefour Culturel. C'est un endroit bien connu de Genappe. Il est situé rue de Bruxelles, numéro 38. C'est un événement tout à fait gratuit à partir de 18 ans. Alors, un groupe de jeunes vous invite à plonger au cœur d'un univers médiéval fantastique lors d'une rencontre dédiée aux jeux de rôle et à l'héroïque fantasy qui se déroulera donc au 38. Vous voulez plus d'informations? Eh bien, vous n'hésitez pas à téléphoner au 067 77 16 27, 067 77 16 27, c'est le 23 mai à partir de 9h et c'est gratuit. Le Carolo Tattoo Fest, ce sera les 30 et 31 mai au Grand Palais de Charleroi. Si vous êtes intéressé par le tatouage, si vous voulez vous faire tatouer, eh bien, soyez là au mois de mai. Venez à la rencontre de 120 à 150 artistes tatoueurs et d'une centaine d'artisans incroyables. Au total, ce n'est pas moins de 250 stands sur une superficie de 6500 m² que vous pourrez venir visiter et admirer et bien évidemment vous faire piquer. Alors, si vous aimez le tatouage, vous faire tatouer, eh bien, n'hésitez pas à vous rendre les 30 et 31 mai au Grand Palais à Charleroi, situé rue de l'Ancre. Un superbe parc, c'est le parc communal de Jurbise. Et justement, le 14 juin, il y aura le semi-marathon de Jurbise, un semi-marathon de 21 km, des joggings de 5 et 10 km. Il y aura aussi une course pour les enfants. Vous voulez plus d'infos et vous inscrire, vous n'hésitez pas à prendre contact avec le service des sports de l'administration communale de Jurbise. 065 37 74 63 065 37 74 63. Et je vous rappelle que ça se passe le 14 juin. Je vous souhaite une bonne journée.
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2: 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Le proverbe, il y a toujours une guêpe pour piquer un visage en pleurs. Les anniversaires nous arrivent avec les 66 ans de Diego Carbone de Courcelles, les 53 ans de Lacrosse Car de Jumet, Mario de Framery fête ses 72 ans et Miguel de Toin lui fête ses 40 ans.
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4: Bonjour à tous, Bélier, un petit souffle romantique vous accompagne aujourd'hui. C'est le moment de retrouver des instants de complicité et de douceur avec votre partenaire. Taureau, vous prenez soin de vous et de votre forme avec une certaine constance. Vos efforts portent leurs fruits et vous sentez l'énergie vous sourire à nouveau. Gémeaux, votre dynamisme est impressionnant et vous avancez avec assurance. Vous pouvez être fier de tout ce que vous accomplissez. Cancer, vous faites une pause aujourd'hui et tant pis si vous ne faites pas tout ce que vous avez promis, ce n'est pas grave. Lion, vous prenez votre temps pour exprimer vos émotions. Cette retenue vous permet de préserver votre liberté tout en restant proche de ceux que vous aimez. Vierge, une rentrée d'argent se fait attendre, mais gardez confiance, car tout s'organise progressivement et vos projets avancent. Balance, vous aimez l'harmonie, mais aujourd'hui, un petit rappel de vos limites est nécessaire. Avec douceur, certes, vous vous faites respecter. Scorpion, votre rigueur et votre efficacité brillent. Tout se déroule selon vos exigences et vous pouvez être satisfait. Sagittaire, vous cherchez encore un équilibre personnel, mais votre persévérance vous en rapproche un peu plus chaque jour. Capricorne, vos émotions sont intenses, vous êtes hypersensible, à fleur de peau, étendez à prendre tout sur vous. Verseau, vous êtes concentré sur vos propres idées et projets. Même si vous semblez distant, votre énergie positive reste communicative. Poisson, quelques contraintes peuvent ralentir votre rythme, mais votre calme et votre patience vous aident à avancer avec une grande sérénité. Bon dimanche à tous, à bientôt.
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1: Eddy Piron, l'heure de s'informer sur Radio Bonheur. Le Récolilo à l'Aube aura lieu le 13 mai. Alors, le Récolilo, c'est quoi? Eh bien, c'est le relais de l'école libre de l'Aube. C'est un événement sportif organisé par l'association de parents de l'école libre de l'Aube. Cette course relais consiste à effectuer à pied durant une heure ou 30 minutes pour les débutants un maximum de tours de 1,5 km. L'école libre de l'Aube est située rue des écoles numéro 27 à l'Aube. C'est donc le mercredi 13 mai, veille d'un jour férié à partir de 16h45. Alors si ça vous intéresse, ben vous n'hésitez pas à appeler un des coordinateurs au 0488 15 32 98 0488 15 32 98. Le 22 mai, il y aura le marché de quartier à l'abbaye de Saint-Denis, rue de la Filature à Saint-Denis à Mons. Alors il y a l'abbaye de Saint-Denis et aussi le quartier. Et le 22 mai, non seulement on pourra se balader autour des étangs de Saint-Denis, mais également découvrir gratuitement l'abbaye de 18h à 20h. Vous voulez davantage de renseignements? Eh bien, vous n'hésitez pas à téléphoner et à réserver votre place au 0473 40 39 55. 0473 40 39 55. Ce marché, cette visite, c'est le 22 mai de 18h à 20h et c'est gratuit. S'il y a bien une institution qui est particulièrement dynamique en Brabant wallon, c'est l'abbaye de Villers-la-Ville qui propose sa 23e promenade gourmande. Une promenade gourmande à travers les campagnes, les bois, les sentiers, des lieux typiques du village de Villers-la-Ville. Le parcours est particulièrement reposant, il fait 10 km et il y a évidemment des haltes pour manger puisqu'il s'agit d'une balade gourmande. Évidemment, il faut réserver, vous n'hésitez pas à téléphoner au 0495 53 77 08, 0495 53 77 08, et ça se passe le 24 mai. Les vendredis de la Grange, c'est l'occasion de découvrir des talents musicaux du Brabant wallon. Ça se passe à la Grange du Douer, l'avenue des combattants à Autigny. Et le 22 mai, vous pourrez découvrir Lucie Valentine, tout droit venue de la nouvelle scène belge pop francophone. Lucie Valentine est une douce tempête organique qui danse sur des mélodies colorées et chante sa vérité à cœur ouvert. Originaire de la Hulpe, elle dévoile sur scène un univers où la pop poétique rencontre des rythmes électrodynamiques. Alors vous avez intérêt à réserver parce qu'on attend beaucoup de monde, ça marche bien les vendredis de la Grange. Vous appelez au 010 43 57 10, 010 43 57 10. Et je vous rappelle la date, le 22 mai, allez l'adresse pour le même prix, 2 avenue des combattants à Autigny. Eddy Piron, je vous souhaite une bonne journée sur Radio Bonheur.
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1: Bonjour à tous, aujourd'hui dimanche, nous fêtons les Solanges. Le proverbe « Il y a toujours une guêpe pour piquer un visage en pleurs ». Les anniversaires nous arrivent avec les 66 ans de Diego Carbone de Courcelles, les 53 ans de Lacroix Oscar de Jumet, Mario de Framery fête ses 72 ans et Miguel de Toin lui fête ses 40 ans.
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3: Bonjour à tous, Bélier, un petit souffle romantique vous accompagne aujourd'hui. C'est le moment de retrouver des instants de complicité et de douceur avec votre partenaire. Taureau, vous prenez soin de vous et de votre forme avec une certaine constance. Vos efforts portent leurs fruits et vous sentez l'énergie vous sourire à nouveau. Gémeaux, votre dynamisme est impressionnant et vous avancez avec assurance. Vous pouvez être fier de tout ce que vous accomplissez. Cancer, vous faites une pause aujourd'hui et tant pis si vous ne faites pas tout ce que vous avez promis, ce n'est pas grave. Lion, vous prenez votre temps pour exprimer vos émotions. Cette retenue vous permet de préserver votre liberté tout en restant proche de ceux que vous aimez. Vierge, une rentrée d'argent se fait attendre, mais gardez confiance, car tout s'organise progressivement et vos projets avancent. Balance, vous aimez l'harmonie, mais aujourd'hui, un petit rappel de vos limites est nécessaire. Avec douceur, certes, vous vous faites respecter. Scorpion, votre rigueur et votre efficacité brillent. Tout se déroule selon vos exigences et vous pouvez être satisfait. Sagittaire, vous cherchez encore un équilibre personnel, mais votre persévérance vous en rapproche un peu plus chaque jour. Capricorne, vos émotions sont intenses, vous êtes hypersensible, à fleur de peau, étendez à prendre tout sur vous. Verseau, vous êtes concentré sur vos propres idées et projets. Même si vous semblez distant, votre énergie positive reste communicative. Poisson, quelques contraintes peuvent ralentir votre rythme, mais votre calme et votre patience vous aident à avancer avec une grande sérénité. Bon dimanche à tous, à bientôt.
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1: Eddy Perron, bonjour, c'est l'heure de s'informer sur Radio Bonheur. La fête de la musique, ça se passe à Manage. En 2026, l'administration communale, l'Union des commerçants et le foyer culturel de Manage s'associent pour organiser des fêtes de la musique riches en rythme. Alors sachez que le vendredi 19 juin, il y aura une scène ouverte. Si vous voulez vous inscrire pour cette scène ouverte, eh bien vous n'hésitez pas à appeler au 064 54 03 46 064 54 03 46 et on nous annonce par exemple aussi des stars comme Suarez ou Dédiqué. Vous aimez la guitare classique, eh bien vous allez être gâté parce que le 28 mai à 20h au Ciné 4 situé rue de Soigny au numéro 4 à Nivelles, il y aura une conférence comme thématique, la guitare vagabonde, une petite histoire de la guitare classique. C'est donc une organisation du Centre culturel de Nivelles. C'est une conférence qui est proposée par Jean-Marc Onkelings, musicologue, conférencier, professeur d'histoire et de la musique. Il donne donc différentes conférences et en pour thématique des musiciens célèbres ou des partitions célèbres. Il a notamment évoqué récemment le concert pour clarinette de Wolfgang Amadeus Mozart. C'est vous dire. Donc rendez-vous au Ciné 4, rue de Soigny numéro 4 à Nivelles, toute réservation 067 47 03 67 et je vous rappelle que c'est le 28 mai à 20h.
2: Binche, c'est une ville historique, un centre-ville exceptionnel avec ses remparts. Eh bien, vous pourrez découvrir tout ça au départ de l'hôtel de ville avec l'Office du tourisme de Binche qui organise une balade dans le centre historique de Binche. C'est le 7 juin. Il faut évidemment réserver sa place. Vous n'hésitez pas à appeler au 064 311 580 064 311 580. C'est donc le 7 juin à Binche. Vous savez que l'intelligence artificielle eh bien, peut aider l'économie sociale et solidaire. Vous aurez l'occasion de découvrir tout ça à l'occasion d'une séance sympathique sous forme de café. Ça se passera le 30 juin prochain de 9h à 13h sur le site de Monceau-Fontaine, situé rue de Monceau-Fontaine à Monceau. Il ne faut pas réserver hein, et l'entrée est tout à fait gratuite. Merci de nous avoir écoutés. À tout à l'heure.
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1: Bonjour à tous, aujourd'hui dimanche, nous fêtons les Solanges. Le proverbe, il y a toujours une guêpe pour piquer un visage en pleurs. Les anniversaires nous arrivent avec les 66 ans de Diego Carbone de Courcelles, les 53 ans de Lacroix Oscar de Jumet, Mario de Framery fête ses 72 ans et Miguel de Toin lui fête ses 40 ans.
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3: Bonjour à tous, Bélier, un petit souffle romantique vous accompagne aujourd'hui. C'est le moment de retrouver des instants de complicité et de douceur avec votre partenaire. Taureau, vous prenez soin de vous et de votre forme avec une certaine constance. Vos efforts portent leurs fruits et vous sentez l'énergie vous sourire à nouveau. Gémeaux, votre dynamisme est impressionnant et vous avancez avec assurance. Vous pouvez être fier de tout ce que vous accomplissez. Cancer, vous faites une pause aujourd'hui et tant pis si vous ne faites pas tout ce que vous avez promis, ce n'est pas grave. Lion, vous prenez votre temps pour exprimer vos émotions. Cette retenue vous permet de préserver votre liberté tout en restant proche de ceux que vous aimez. Vierge, une rentrée d'argent se fait attendre, mais gardez confiance, car tout s'organise progressivement et vos projets avancent. Balance, vous aimez l'harmonie, mais aujourd'hui, un petit rappel de vos limites est nécessaire. Avec douceur, certes, vous vous faites respecter. Scorpion, votre rigueur et votre efficacité brillent. Tout se déroule selon vos exigences et vous pouvez être satisfait. Sagittaire, vous cherchez encore un équilibre personnel, mais votre persévérance vous en rapproche un peu plus chaque jour. Capricorne, vos émotions sont intenses, vous êtes hypersensible, à fleur de peau, étendez à prendre tout sur vous. Verseau, vous êtes concentré sur vos propres idées et projets. Même si vous semblez distant, votre énergie positive reste communicative. Poisson, quelques contraintes peuvent ralentir votre rythme, mais votre calme et votre patience vous aident à avancer avec une grande sérénité. Bon dimanche à tous, à bientôt.
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2: Eddy Piron, bonjour, c'est l'heure de s'informer sur Radio Bonheur. Cinéaire, c'est une opération absolument sympa qui se passe à Charleroi. Retenez bien les dates, c'est les 14, 15, 16 et 17 mai, c'est du cinéma en plein air, en clair. Le drive-in est de retour. Redécouvrez la magie du drive-in classique, profitez d'une expérience cinématographique unique avec un impressionnant écran LED. Le son est diffusé directement sur le système audio de votre voiture via une fréquence radio FM. Tiens, tiens. Alors, si vous voulez en savoir plus, vous n'hésitez pas à aller sur le site cinéaire.eu, cinéaire.eu. C'est au Grand Palais, rue de l'Ancre, à Charleroi, les 14, 15, 16 et 17 mai. Les escargots de Warnant, on adore. Et justement, l'escargotière de Warnant organise sa journée portes ouvertes. Ce sera le 7 juin. Eric, un des coordinateurs, nous explique un petit peu ce qu'il va se passer.
3: Et donc là, il y aura un marché de terroir avec une cinquantaine d'exposants dans la rue. Il y a aussi plusieurs confréries qui seront présentes. Un podium avec des animations toute la journée. À l'escargotière, on fait visite évidemment toute la journée de l'escargotière, de l'élevage d'escargots et aussi des courses d'escargots dans le courant de l'après-midi, de la restauration, donc c'est vraiment une grosse journée festive.
2: Parler de courses d'escargots, faut pas être pressé.
3: Hein. Non, mais on fait des courtes distances, hein, on va pas leur faire faire un kilomètre lancé. Hein. Nous, on travaille sur à peu près 50 cm et en général, ils mettent moins d'un quart d'heure, donc c'est pas si lent que ça.
2: Vous voulez plus d'infos, vous allez sur le site escargotière.be, escargotière.be. Catch of Legends débarque à Charleroi le 27 juin au Grand Palais pour le plus grand show de catch de Belgique. Eh oui, plus de 20 catcheurs et de catcheuses seront présents avec la participation, accrochez-vous, de Luc Menzies, alias Ridge Holland, Axel Teicher ou encore Amal. Tous passez par ce grand événement. Alors, si vous aimez le catch, préparez-vous à vivre un spectacle énorme. C'est donc le samedi 27 juin au Grand Palais à Charleroi. Vous voulez réserver ? C'est préférable parce qu'on attend beaucoup de monde. 0494 13 18 65 0494 13 18 65. Strangers in the Night. Allez, bientôt un hommage au crooner Asenef, accompagné de quatre musiciens talentueux. Le chanteur new-yorkais Tom McGuire vous propose un voyage musical au cœur des grands standards du jazz et des célèbres chansons de l'American Songbook. Au programme, les mélodies intemporelles qui ont fait la renommée de grands crooners comme Tony Bennett, Nat King Cole ou encore Frank Sinatra, ça va swinguer, ça va jaser. Ce sera le 29 mai à l'espace culturel de la SAM, place Pendagenet à Senef. Et il faut évidemment réserver 064 52 16 91, 064 52 16 91. Strangers in the night, we're standing right. 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
1: Bonjour à tous, aujourd'hui dimanche, nous fêtons les Solanges. Le proverbe « Il y a toujours une guêpe pour piquer un visage en pleurs ». Les anniversaires nous arrivent avec les 66 ans de Diego Carbone de Courcelles, les 53 ans de Lacrosse Car de Jumet, Mario de Framerie fête ses 72 ans et Miguel de Toin lui fête ses 40 ans.
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3: Bonjour à tous, Bélier, un petit souffle romantique vous accompagne aujourd'hui. C'est le moment de retrouver des instants de complicité et de douceur avec votre partenaire. Taureau, vous prenez soin de vous et de votre forme avec une certaine constance. Vos efforts portent leurs fruits et vous sentez l'énergie vous sourire à nouveau. Gémeaux, votre dynamisme est impressionnant et vous avancez avec assurance. Vous pouvez être fier de tout ce que vous accomplissez. Cancer, vous faites une pause aujourd'hui et tant pis si vous ne faites pas tout ce que vous avez promis, ce n'est pas grave. Lion, vous prenez votre temps pour exprimer vos émotions. Cette retenue vous permet de préserver votre liberté tout en restant proche de ceux que vous aimez. Vierge, une rentrée d'argent se fait attendre, mais gardez confiance, car tout s'organise progressivement et vos projets avancent. Balance, vous aimez l'harmonie, mais aujourd'hui, un petit rappel de vos limites est nécessaire. Avec douceur, certes, vous vous faites respecter. Scorpion, votre rigueur et votre efficacité brillent. Tout se déroule selon vos exigences et vous pouvez être satisfait. Sagittaire, vous cherchez encore un équilibre personnel, mais votre persévérance vous en rapproche un peu plus chaque jour. Capricorne, vos émotions sont intenses, vous êtes hypersensible, à fleur de peau, étendez à prendre tout sur vous. Verseau, vous êtes concentré sur vos propres idées et projets. Même si vous semblez distant, votre énergie positive reste communicative. Poisson, quelques contraintes peuvent ralentir votre rythme, mais votre calme et votre patience vous aident à avancer avec une grande sérénité. Bon dimanche à tous, à bientôt.
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1: Édith Piron, bonjour, bienvenue sur Radio Bonheur. On vous propose une petite balade pique-nique à la découverte de la région des collines. Au départ de la Bergerie des collines, vous pourrez découvrir cette belle région en parcourant un des trois circuits de marche au départ de la Bergerie. Il y a des marches de 3 km, de 9 et de 15 km. Il y aura un petit pique-nique avec des spécialités de la Bergerie qui est située chaussée Brunehaut à Eudeguien. Il faut réserver, hein. Je vous donne le numéro de GSM et vous appelez de notre part. 0472 345 804, 0472 345 804, et je vous rappelle que ça se passe le 24 mai. Vous aimez les bouquins, vous allez être de gros gâtés parce que le 31 mai, à la salle de la Tourette à Braine-le-Comte, se déroule le marché des bouquinistes. Alors on vous invite à ce premier événement, vous pourrez flâner entre les stands, dénicher des trésors littéraires, redonner vie à des livres d'occasion et partager votre passion de la lecture. Vous pourrez rencontrer plein de monde. Ça se passe donc le 31 mai de 9h à 16h30 à la salle de la Tourette, rue des Viviers à Braine-le-Comte. Allez, on file dans la région de Chimay, plus particulièrement au village de Bellièvre, avec le dimanche 7 juin, une marche adeptes au profit de l'ASBL La Clairière, une ASBL qui s'occupe de sans-abrisme. Il y aura des parcours de 5, 10, 15 et 20 kilomètres. L'adresse, eh bien, c'est l'église de Bellièvre, rue principale à Bellièvre. Il y aura possibilité de se restaurer, hein. Vous voulez davantage de renseignements, vous appelez au 0472 03 13 40 0472 03 13 40, et c'est le 7 juin. Un marché geek, ça vous dit? Eh bien, ça se passe à la maison villageoise de Velleray-les-Brailleux, qui est située rue Albert-Bastin à Velleray-les-Brailleux. Alors, ce sera l'occasion de retrouver une diversité d'exposants, des pros, des particuliers, des associations. Ils proposeront des cartes à collectionner, du rétro-gaming, des jeux vidéo, de la pop culture. J'en passe et des meilleurs. Vous trouverez certainement votre bonheur. N'hésitez pas à venir les rencontrer. C'est au profit de différents refuges animaliers de la région. La maison villageoise de Velleray-les-Brailleux est située rue Albert-Bastin, numéro 5. Plus d'infos au 065 36 51 25, 065 36 51 25, et c'est le 25 mai, le lundi de la Pentecôte. Je vous souhaite de bons moments sur Radio Bonheur.
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1: Bonjour à tous, aujourd'hui dimanche, nous fêtons les Solanges. Le proverbe « Il y a toujours une guêpe pour piquer un visage en pleurs ». Les anniversaires nous arrivent avec les 66 ans de Diego Carbone de Courcelles, les 53 ans de Lacrosse Car de Jumet, Mario de Framery fête ses 72 ans et Miguel de Toin lui fête ses 40 ans.
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3: Bonjour à tous, Bélier, un petit souffle romantique vous accompagne aujourd'hui. C'est le moment de retrouver des instants de complicité et de douceur avec votre partenaire. Taureau, vous prenez soin de vous et de votre forme avec une certaine constance. Vos efforts portent leurs fruits et vous sentez l'énergie vous sourire à nouveau. Gémeaux, votre dynamisme est impressionnant et vous avancez avec assurance. Vous pouvez être fier de tout ce que vous accomplissez. Cancer, vous faites une pause aujourd'hui et tant pis si vous ne faites pas tout ce que vous avez promis, ce n'est pas grave. Lion, vous prenez votre temps pour exprimer vos émotions. Cette retenue vous permet de préserver votre liberté tout en restant proche de ceux que vous aimez. Vierge, une rentrée d'argent se fait attendre, mais gardez confiance, car tout s'organise progressivement et vos projets avancent. Balance, vous aimez l'harmonie, mais aujourd'hui, un petit rappel de vos limites est nécessaire. Avec douceur, certes, vous vous faites respecter. Scorpion, votre rigueur et votre efficacité brillent. Tout se déroule selon vos exigences et vous pouvez être satisfait. Sagittaire, vous cherchez encore un équilibre personnel, mais votre persévérance vous en rapproche un peu plus chaque jour. Capricorne, vos émotions sont intenses, vous êtes hypersensible, à fleur de peau, étendez à prendre tout sur vous. Verseau, vous êtes concentré sur vos propres idées et projets. Même si vous semblez distant, votre énergie positive reste communicative. Poisson, quelques contraintes peuvent ralentir votre rythme, mais votre calme et votre patience vous aident à avancer avec une grande sérénité. Bon dimanche à tous, à bientôt.
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2: Eddy Piron, bonjour. L'info de votre région, c'est sur Radio Bonheur. Un championnat d'improvisation théâtrale, eh bien, il y en aura un le 23 mai au Centre culturel de Perouet, situé Grand Place. C'est donc le 23 mai. Attention, les deux équipes qui s'affrontent ont des noms un peu spéciaux. Il s'agit des poussins masqués et des croutouns. Alors, pour cette saison du championnat d'improvisation belge amateur, 8 équipes plus talentueuses les unes que les autres et venues des quatre coins de Bruxelles et de Namur reviennent dans le but de vous divertir le temps d'un spectacle jamais vu. À coups de personnages atypiques et d'histoires folles, les équipes tenteront d'accéder à la grande finale de la saison. C'est donc le 23 mai au Centre culturel de Perouet, situé Grand Place numéro 32. Allez, on va faire un petit tour du côté Tournai avec la Maison de la Culture de Tournai qui propose tout au long de l'année des ateliers artistiques. De nombreuses disciplines sont explorées, la musique, la danse, le théâtre, la photo, les arts plastiques, ça forme un joli patchwork qu'on pourra découvrir à partir du 29 mai et ce jusqu'au 13 juin, ce sera tout à fait gratuit. La Maison de la Culture de Tournai est située au boulevard des Frères Rimbaud à Tournai. Vous voulez plus d'infos, vous allez sur le site maisonculturetournai.com, maisonculturetournai.com. Cyril Albrecht est français. Il propose en ce moment au Musée de la Photo une exposition intitulée Hydraulic Empire. La thématique de cette exposition, la problématique de l'eau dans l'ouest des États-Unis, où il y a 12 000 barrages sur un territoire aussi important que l'Union européenne. Évidemment, cela ne va pas sans présenter certains problèmes, comme il nous l'explique.
3: Cette eau est utilisée pour l'irrigation des champs et de l'agriculture et pour l'alimentation en eau des villes. Donc il y a un problème de source d'eau, de ressources en eau locales. Et par ailleurs, il y a des installations hydroélectriques sur ces barrages. Or, si le niveau de l'eau baisse trop bas, les zones où sont situées les pompes pour créer l'énergie hydroélectrique sont trop hautes et ne pompent plus d'eau.
2: Une de ces photos nous montre une Amérique à deux vitesses.
3: Sur cette image, vous voyez, on est sur une réserve indienne des Navajos. C'est dans l'état du Nouveau-Mexique. Et donc, dans ces communautés rurales, les gens n'ont pas d'eau courante. Et donc ce qui se passe, là on est à la mission catholique locale qui a une petite pompe à eau et les habitants viennent chaque semaine avec leur truck et des bidons, remplir des bidons d'eau qui vont leur servir à cuisiner, à se laver, à faire la lessive, etc.
2: Hydraulic Empire de Cyril Albrecht, c'est à découvrir au Musée de la Photographie jusqu'au 17 mai. Plus d'infos sur museephoto.be. Le carnaval de Senef, eh bien, c'est le 26 juin. Oui, un carnaval au mois de juin, vous m'aurez bien entendu. Mais ce qui est intéressant avec ce carnaval, surtout, c'est le concert d'ouverture du carnaval de Senef qui est prévu le vendredi 26 juin à 19h. Il y aura de tout. Si vous voulez participer à une soirée électro d'enfer, ce sont des concerts gratuits, eh bien, rendez-vous donc à cette soirée. Ça se passera sur la pelouse, rue Général Le Mans à Senef. Pas besoin de réservation et c'est gratuit et c'est le 26 juin. Je vous souhaite une bonne journée.
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1: Bonjour à tous, aujourd'hui dimanche, nous fêtons les Solanges. Le proverbe, il y a toujours une guêpe pour piquer un visage en pleurs. Les anniversaires nous arrivent avec les 66 ans de Diego Garbon de Courcelles, les 53 ans de Lacroix Oscar de Jumet, Mario de Framery fête ses 72 ans et Miguel de Toin lui fête ses 40 ans.
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1: Eddy Piron, j'espère que vous allez bien. Bienvenue sur Radio Bonheur, c'est l'heure de s'informer. Une conférence intéressante le 13 mai prochain à La Louvière, une rencontre débat ayant pour thématique « Décoder le génome, comprendre, prévenir, soigner ». C'est proposé par Karine Dahan, qui est professeure et directrice du Centre de génétique humaine de l'IPG de l'Overval. Karine Dahan nous dévoilera comment les progrès fulgurants de la génomie révolutionnent la médecine. Entre promesses de diagnostic personnalisé et possibilité de modifier nos gènes, elle nous invite à réfléchir à ce que la science promet et à ce qu'elle devrait promettre. Vous voulez participer à cette conférence, sachez que ça aura lieu un mercredi, le 13 mai, de 19h à 21h à la Maison de la Laïcité de La Louvière, rue Arthur Roy-Roquet à La Louvière, et c'est tout à fait gratuit. Allez, on va du côté de Wiéry, c'est pas très loin de la frontière française, pour participer à un festival familial des arts de la rue, Les Tornades. C'est le 24 mai à partir de 14h, c'est au cœur du village, des spectacles circassiens, il y aura des musiciens, il y aura des clowns, des acrobaties, bref, de quoi s'amuser. C'est un petit festival à dimension humaine, je vous rappelle donc, c'est le dimanche 24 mai, c'est le week-end de la Pentecôte, c'est à partir de 14h, c'est gratuit. Vous voulez plus d'infos pour voir un petit peu à quoi ça ressemble, vous allez sur le site lestornades.be, lestornades.be. Le 1815 Museum propose les 30 et 31 mai des reconstitutions historiques. C'est l'occasion de plonger au cœur de l'histoire lors de ces iconiques journées de reconstitutions historiques entre immersion, rencontre, animation et bataille. Préparez-vous à vivre un week-end hors du temps. Si vous aimez ça, eh bien rendez-vous les 30 et 31 mai au 1815 Museum, rue Pompirou, numéro 13 à Ligny. Pour plus d'infos, 071 81 83 13. Le cinéma à l'honneur à l'occasion des 70 ans de la catastrophe du Bois du Cazier en août 1956. Il y aura une grande exposition à partir du 20 juin. Exposition intitulée « La mine fait son cinéma », mais déjà des films seront présentés tantôt à Kélise ou tantôt au Palais des Beaux-Arts. C'est le cas notamment le 16 juin avec Charbon, un documentaire de Manu Rich au Palais des Beaux-Arts à partir de 20h, inspiré de Petrolio, le roman inachevé de Pier Paolo Pasolini. Charbon est un voyage dans le temps montrant comment, au cours du siècle dernier, l'Europe s'est construite sur les énergies fossiles. Ce périple nous entraîne à Zwarberg, dans le Limbourg belge, jusqu'en Ukraine et en Irak, pour prendre fin sur la plage d'Ostie, où l'écrivain fut assassiné. Alors, c'est une belle initiative, c'est important de proposer ce genre de documentaire, comme nous l'explique Amélie Genka, directrice de Kélise.
2: C'est une collaboration à laquelle on a répondu vraiment avec grand plaisir. On travaille d'ailleurs assez régulièrement avec le PBA sur des programmations conjointes. Et le format documentaire est important aussi à montrer.
1: Ce sera donc le 16 juin à 20h au Palais des Beaux-Arts de Charleroi. Plus d'infos sur le site leboisducasier.be. Eddy Piron, je vous souhaite une bonne journée sur Radio Bonheur.
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1: Eddy Piron, bonjour, bon temps de midi. J'espère que vous allez bien. Je vous souhaite un bon appétit. Allez, une petite idée de balade intemporelle, le Mondanium, la machine à penser le monde. C'est un musée à découvrir. Où ça? Ben, à Mons. 1895, la machine Mondanium se met en route. À l'origine de ce projet humaniste et universaliste, la conviction profonde que la paix dans le monde est possible grâce au classement et au partage des connaissances. Derrière ces idées, incarnant une foi inébranlable, dans le progrès et le savoir humain des hommes et des femmes au destin incroyable, mais bien souvent oublié. On pense à évidemment Paul Hotley, reconnu comme l'un des pères d'Internet, ou encore Henri Lafontaine, prix Nobel de la paix, ou Léonie Lafontaine, figure marquante du féminisme belge. Tout ça est à découvrir au Mondanium. Vous voulez davantage de renseignements? Eh bien, vous allez sur le site mondanium.org, mondanium.org. Des journées portes ouvertes chez les pompiers, c'est les 30 et 31 mai sur la zone Val-de-Sambre, située rue de la Vacherie à Sambreville. Il y aura de tout, hein, de nombreux stands, des démonstrations, des extinctions de feux de gaz et de friteuses. On pourra aussi assister à des désincarcérations. Il y aura un bac de plongée, un stand de plongeurs et évidemment, on pourra se restaurer et causer avec les pompiers de la zone Val-de-Sambre. C'est les 30 et 31 mai. Et c'est gratuit. Dans le cadre des rendez-vous en terre agricole proposés par Hainaut Développement, la ferme de la Coulbrie à Soigny vous accueille pour différentes visites guidées. Vous découvrirez le poulailler mobile et son principe de fonctionnement et vous partirez à la rencontre des races bovines présentes, à savoir les Black Angus et les Blancs Bleu Beige. De plus, vous pourrez profiter d'une dégustation de produits locaux. Alors, je vous donne la date, c'est le 16 mai à la ferme de la Coulbrie, chemin Théodosien numéro 206 à Soigny, et je vous donne même un numéro de GSM 0478 058 761, 0478 058 761. Nous sommes avec Delphine Delcou, qui est la directrice de l'Académie de musique Albert Gossiot de Marcinelle. Alors, dans le cadre des 70 ans de la catastrophe du Bois du Cazier, l'Académie de Marcinelle devait être présente, Delphine.
2: Il va de soi que ça aurait été bien dommage que nous ne puissions y être, effectivement, puisque nous sommes intimement liés et par la commune et par l'histoire de notre école et du site.
1: Qu'est-ce que vous allez proposer et quand ?
2: Alors, nous sommes présents le vendredi 22 mai et le samedi 23 mai pour un parcours culturel et artistique à travers le site sur 12 points différents. Il y aura des ensembles instrumentaux, vocaux, des instruments solos, de la déclamation également, l'atelier d'écriture qui va proposer le travail de nos élèves sur base de ce qu'ils auront découvert et appris de visites ou de découvertes de documents ici relatifs au Bois du Cazier.
1: Alors, c'est à la fois une académie de musique, mais aussi des arts parlés ou pas ?
2: Absolument, nous avons les deux domaines, donc la musique et le théâtre. Ça compte à peu près une trentaine d'enseignants pour un peu plus de 700 élèves.
1: Oui. Alors, 700 élèves, c'est quand même pas mal pour cette académie.
2: C'est plutôt pas mal, en effet.
1: Et académie, depuis 1899, elle serait même une des plus anciennes.
2: Alors, d'après mes recherches, puisque nous avions fêté les 115 ans de notre académie ici au Cazier, l'école de musique de Marcinelle en son temps est née en 1899 d'une volonté d'étoffer la fanfare du coin, formée notamment de mineurs qui, pour se détendre et se divertir, participent aux activités artistiques.
1: Est-ce qu'il y a encore des archives de tout ça ou pas ?
2: Quelques extraits ont réussi à nous parvenir. Maintenant, je crois qu'avec quelques fouilles au niveau du service archives de la ville, il y a moyen de retrouver des choses, oui.
1: Albert Gossiot, c'était qui ?
2: Albert Gossiot était un pianiste, organiste, professeur, pédagogue, qui n'a pas donné cours à Marcinelle, mais qui résidait à Marcinelle. Et pour lui rendre hommage et faire un petit clin d'œil à notre commune, il y a maintenant quelques années, en 2017, nous avons décidé de donner son nom, avec accord évidemment et le soutien de la ville de Charleroi, à notre établissement.
1: Je vous souhaite une bonne après-midi.
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1: 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Le proverbe, il y a toujours une guêpe pour piquer un visage en pleurs. Les anniversaires nous arrivent avec les 66 ans de Diego Garbon de Courcelles, les 53 ans de Lacroix Oscar de Jumet, Mario de Framery fête ses 72 ans et Miguel de Toin lui fête ses 40 ans.
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1: Eddy Piron, bonjour. Les carrières de Bourg, elles sont réaménagées depuis 1994 en espace naturel et la SBL Maison des Sciences de la Vie et de la Terre exploite ces anciennes carrières et vous invite à découvrir tout l'espace qu'il y a là-bas, espace naturel. On peut découvrir une faune et une flore unique. Les visites sont assurées par un guide nature, membre du Cercle des Naturalistes de Belgique. C'est l'occasion de découvrir une faune et une flore sauvage. On découvre des orchidées, des goélands cendrés, des daims européens, des espèces tout à fait exceptionnelles avec des falaises absolument fabuleuses. Vous voulez davantage de renseignements, vous n'hésitez pas à téléphoner au 065 84 40 65 065 84 40 65 et ces anciennes carrières et la SBL en question sont situées rue d'Empire numéro 31 à Mons. Les journées européennes de l'archéologie, c'est passionnant, c'est du 12 au 14 juin, ça se passe un petit peu partout en Europe, et ce sera l'occasion, pourquoi pas, de visiter le musée gallo-romain de Woudray, près de Binche, le musée gallo-romain qui est situé, vous l'aurez deviné, chaussée romaine numéro 14 à Woudray. Vous aurez l'occasion de découvrir ce musée, de participer à toute une série d'activités. Il sera même possible de déguster de la cervoise, du vodgoriacum et de l'hydromel. Vous voulez plus d'infos, vous appelez au 064 33 95 50, 064 33 95 50. Les 13 et 14 juin, on découvre du patrimoine et du théâtre. Le temps d'un week-end, la Villa Teresa devient une véritable scène à ciel ouvert et invite petits et grands à vivre le patrimoine autrement. Entre charme du lieu et magie du théâtre, le patrimoine se met en spectacle pour deux jours de rire, d'émotion et d'imaginaire. Il y aura notamment un spectacle proposé par la compagnie du Tarmac, basé sur les personnages Ernest et Célestine. Et puis il y aura aussi un spectacle dédié au comte. Ce sera donc à la Villa Teresa, rue Henri Leroy numéro 13 à Soigny. Évidemment, il faut réserver sa place. 067 34 73 76 067 34 73 76. Amusez-vous à l'écoute de votre radio préférée. Bon après-midi.

Allez, messieurs, dames, dans quelques instants, on va passer à la suite des spectacles. Auparavant, j'aimerais faire une petite annonce. On va vous demander de bien vouloir, s'il vous plaît, respecter les toilettes. Il n'y en a qu'une. Respecter les toilettes parce que hier il y a eu quelques incidents, donc on va vous demander de... Et aujourd'hui aussi, comme annonce. Donc, s'il y a moyen de respecter les toilettes, merci beaucoup. C'est se respecter soi-même également. Merci beaucoup.

Voilà, messieurs, dames, installez-vous confortablement. Nous allons accueillir Gaëtan Marino. Sous vos applaudissements, s'il vous plaît.

0: Bonjour tout le monde. Tout le monde va bien?
1: Oui.
0: On entend bien devant?
1: Oui.
0: Oui, parce que si je suis là, je ne sais pas entendre là. Hein. C'est compliqué pour moi. Ah, je suis heureux toujours de venir à la Radio Bonheur. Il me semble qu'il y a de moins en moins de monde. Oui, je ne sais pas ce qui se passe. C'est la fête des mères. Ah, oui. Prochaine fois, je ne verrai pas. Je verrai un autre jour. Je verrai pour la fête des pères. Voilà. Musica maestro.

Vladimir. Allez, dans DGET. C'est bien ça. Alors, pour la prochaine, est-ce que tout le monde a un GSM? Pas celui qu'on remonte. Hein. Un smartphone. Un smartphone. Je voudrais bien voir tout le monde le smartphone. Hein. Vous mettez en position phare, c'est ça, hein, lampe de poche. Vous savez le faire, madame? Pas la lampe de poche, celle du GSM, hein, sinon vous allez me... Alors, les GSM? Les GSM, voilà, monsieur, ah, oh, t'es extraordinaire. T'es extraordinaire. Là, madame aussi, elle a compris. Madame a compris. Il est dans les musées, hein, celui-là. C'est celui qu'on remonte, madame. Ah, ok. Alors, en attendant, on lance la musique. Tu mets 2 dB en plus sur le micro, si tu veux bien. On y va. Attention, c'est parti. Allez. Tout le monde, tout le monde.

Vous aurez à voir la note de l'électricité que vous avez dépensée, n'oubliez pas. Alors, je vais avoir besoin de tout le monde. Est-ce qu'on est d'accord avec moi ou pas? Ça dépend. Si on est payé, ça, il faut passer à la caisse, là, dans le fond.

Ça va, je peux retourner sur Liège. Alors, les personnes qui sont intéressées, je serai le 30 mai au casino de Chaudfontaine à Liège avec notre ami Claude Michel, avec ses musiciens, et juste après une soirée blanche. Il reste encore quelques places, on est arrivé à plus ou moins 300 personnes. Donc, il reste encore une bonne vingtaine de places pour faire le complet. Donc, si les personnes sont intéressées, vous allez sur le mur et il y a un numéro de téléphone. Musica maestro! Hey!

0: Wow! Grazie mille. Et tu vas manger tout ça?
1: Oui.
0: Va scurare i giti. J'en ai pour une semaine, là, moi. Alors, la prochaine chanson, je vais la... Est-ce qu'il y a des amoureux dans la salle? Ah, amoureux? Oh! Oh! Ah, il est là-bas. Ah, il est là-bas. Pas se tromper. Et il n'y a que ça comme amoureux. Des amoureuses? Ah, on me semble bien. C'est du vieux de la vieille. Hein. 50 ans de mariage. Non? Presque. Hein. On peut l'applaudir, hein, parce que c'est... Oui, même pas dans le dictionnaire, il y a... Félicitations, madame. Plus encore. 60 ans. Qui dit mieux? Alors, tout spécialement pour vous, un petit slow amoureux, l'une des plus belles chansons italiennes. Je vous la dédie à tout le monde, Roberta.

0: Merci vous les amoureux. Merci mille. Ils ont resté groupir quand même, hein. C'est bien.
1: Maria Dolores.
0: Maria Dolores. Allez, est-ce qu'on est là pour faire la fête ou on dort aujourd'hui? Dites-moi, on rentre à la maison, on fait la fête. Je compte sur vous. On tape sur les tables. Faites-moi voir un peu ça. Boum. À l'usine, il fait plus de bruit que ça. Un peu plus faut blablabla, blablabla, blablabla. Musique maestro.

0: Merci les Claudettes. Extraordinaire. Extra, extra, extra, extra.
1: On va faire l'américain.
0: Non, hein, c'est pas ça. Hein. C'est la rire. La rire, non, non, c'est pas la 7. C'est dans le bas. J'ai pas le numéro, j'avais pas le numéro. C'est la rire. C'est la... Dans le bas, dans le bas. La 76. Alors, il y a quelques petits deux mois que j'ai sorti un album avec les meilleures chansons de Monsieur Hervé Villard. Vous savez bien que j'adore Hervé. Et je vais venir la présenter à la radio dans quelques mois. J'espère qu'ils vont m'inviter pour la présenter. Et c'est l'une de ces chansons de l'album, c'est Fais-la rire. On y va. Puisqu'on courait là-dessus,

pour pas pleurer comme ça. Merci. Alors, ça va? Vous aimez bien? Ah, on continue? On continue, je ne sais même plus où j'en suis. Ah, on fait du bruit? On y va, musica maestro! Bonjour! Et on tape des mains, on tape des pieds, on tape sur les voisins et pas sur la voisine, attention! Hein. Hey!

Merci. Les danseurs, vous pouvez rester. Hein? Vous pouvez rester. Oui. Vas-y, tu peux lancer une nouvelle version. Musica. Et on fait du oui!

0: fait décaler.
1: Grazie mille.
0: Avec ta voix, tu m'as fait décaler.
1: Alors, avant de terminer, j'aimerais quand même qu'on applaudisse notre sonorisateur. Daniel. Parce qu'il a fait du travail. Quand je suis arrivé dans la cour, je me dis, mais quel bon son. Non, DJ, c'est bien. Je voudrais bien remercier aussi Radio Bonheur. On peut les applaudir. Parce qu'ils font du travail extraordinaire. Tous les artistes qui sont venus hier, aujourd'hui. Et surtout, vous. Parce que si vous n'êtes pas là, on n'existerait pas. Hein ? Ne pleure plus, hein, je suis là, hein, ne te casse pas. Alors, je vais terminer avec une chanson de gloire et d'espoir. Parce qu'en plus, aujourd'hui, c'est la fête des mères. Donc, pour la fête des mères, à ma maman qui est là au-dessus. À toutes les mamans, la vie est belle, le monde est beau. On fait du bruit!

0: Gaëtan Marino, on peut l'applaudir bien fort, c'était notre deuxième artiste de cette journée porte ouverte. Vous en voulez encore une ?
1: Allez, la dernière. Dernière pour mon ami. On y va, musique.

0: problème, c'est la fin. Bellissima, tes cheveux noirs, tes yeux lilas. Merci. Bon après-midi. Merci beaucoup.
1: Gaëtan Marino.
2: Encore. Vas-y, Gaëtan, encore une. Qu'est-ce que vous voulez qu'il chante? Qu'est-ce que... Aïe, aïe, aïe. Allez, alors. Aïe, aïe, aïe, Gaëtan.
0: Aïe, aïe, aïe.
2: Aïe, aïe, aïe.
0: À deux mon âge, c'est des douleurs. Aïe, aïe, aïe.
2: Ah, que brutale avec aïe.
0: Que belle avec aïe. Tinda la vecchiaia. Tinda. Musica.

0: Allez, messieurs, dames, on va accueillir notre troisième chanteur de cet après-midi. Il s'appelle Jean Chins.
1: Merci, merci. Bonjour à tous. Et bonne fête à toutes les mamans, surtout à la mienne. Et on va commencer, on va chanter des musiques plus calmes. Il n'y en a pas beaucoup qui bougent, mais je suis plutôt musique d'amour. Un lover, ouais. Donc voilà, vous êtes prêts ?

0: Merci. Merci à tous. On va continuer. On continue, on s'arrête là ? On continue ? Ouais. Ça va pas aller si vite, vous allez pas vous débarrasser de moi.
1: C'est pardonner à tous les humains de pardonner les mauvais chemins.

0: Bravo.
1: Merci. Merci à tous. Pas encore, non? Non, non.

Merci beaucoup. Merci, merci. On va continuer. Connais-tu Amir ?

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0: Merci, merci. Ah, ça me fait plaisir. En tout cas, les cheveux se sont pas redressés, ça c'est là.
1: C'est ce qui s'appelle du talent à l'état pur. Hein. Voilà, là, là.
0: Merci
1: moi,
0: beaucoup,
1: je suis scotché.
0: On va en faire une un peu plus calme maintenant.

0: Merci. Merci d'être venu danser à tous. Ça fait plaisir. J'ai vu.
1: Pas tout.
0: Bon anniversaire. On continue? Ouais. Allez alors. Bon. On va faire. Slimane des milliers de je t'aime, vous connaissez? Oui? On la chante? Allez alors.

0: Merci, merci. C'est gentil.
1: Ah, celle-là est dure.
2: Ah, si tu sais faire.
0: Ah. Franchement, j'ai du mal.
1: Wow, c'est bien.

Merci, merci, merci. On en fait une dernière ? La dernière des dernières. Comment ça, encore une ?

0: Mis deux, trois musiques. La musique qui bouge à vous.
1: Tu donneras ton numéro de téléphone. Comme ça, je vais.
2: C'est la première fois que
1: bon, c'est pas la peine de donner à boire à la table, elle n'a pas soif. Hein. Allez, je vous rappelle que vous êtes toujours en direct de Radio Bonheur, deuxième jour des portes ouvertes. Et nous avons Jean Schinz qui chante extraordinairement bien.
3: Merci.
4: Charles Aznavour, mais en merde, on va reprendre là.

Merci. Merci, merci, merci. C'est bien, c'est pas exceptionnel. Bon, je vais essayer celle-là, c'est la première fois que je la fais, on verra ce que ça dit. Ça, c'est pour Angélique. Daniel Lévy, elle aime bien. Allez, ma tante!

0: Merci. Merci, merci.
1: Alors, on peut déjà annoncer que la relève est là. Hein. Il s'appelle Jean Chins. Retenez bien son nom, Jean Chins.
0: Merci, merci.
1: Tu arrêtes comme ça, Jean, ou tu en fais encore une petite?
0: Une dernière?
1: Vous en voulez une autre? Il faut crier plus fort que ça, vous en voulez une autre?
0: Allez, on fait les yeux de la maman pour toutes les mamans. Ce sera la dernière comme ça. Il n'y a plus de voix. Ouais, de la vodka. Non, ben c'est parti. On fait la dernière pour toutes les mamans. Encore une fois, bonne fête à toutes. Yeah.

0: Voilà. Je t'aime, maman, bonne fête.
1: Et oui, on peut l'applaudir encore beaucoup plus fort que ça. Quel talent. Le troisième artiste de cet après-midi, les portes ouvertes de Radio Bonheur.
0: Merci.
1: Jean Chins.
0: Merci à tous, merci. Et une bonne journée à tout le monde. Merci.

0: Allez, messieurs, dames, je vous l'annonçais tout à l'heure. Il est là, il est parmi nous. Je vous demande de l'accueillir, comme vous savez le faire ici à Radio Bonheur. Pierre Milan.
1: Bonjour, bonjour, bonjour tout le monde. Bonjour. Très content d'être avec vous aujourd'hui. Voilà. Je tiens quand même à signaler, hier j'ai chanté pendant 6 heures sans arrêter. Donc on va essayer, on va voir comment ça va aller parce que ce n'est pas un instrument qui est facile, il faut toujours le travailler. Mais on va commencer calmement, on va un peu l'échauffer. Voici pour ceux qui connaissent mon album, La Lune. Et voilà, allez alors.

Merci, merci. Merci. Ah. Eh bien, aujourd'hui, c'est la fête des mères. Alors, on y va? On en fait une pour les mamans? Allez, je vous en fais une. Une chanson que j'ai écrite pour ma maman, parce que, vous savez, moi, j'ai perdu ma maman à 25 ans. Et je dis toujours que chaque fois que je chante, vous pouvez me croire, chaque fois que je chante, je pense toujours à elle, parce que depuis tout petit, elle m'a toujours accompagné avec mon papa. Et ils m'ont toujours soutenu, ils ont toujours cru en moi. Et chaque fois que je chante, et quand je vois ce qui se passe pour moi pour l'instant, que c'est énorme, parce que vous savez, quand j'ai commencé, j'ai ramé, j'avais très dur. Et c'est ça que je remarque avec le temps, les années, ben, pour l'instant, pour moi, c'est énorme ce qui se passe, ça va vraiment bien. Vous êtes là, regardez aujourd'hui, vous êtes là, ça me fait plaisir, merci beaucoup d'être là. Et je remercie Radio Bonheur de passer mes chansons, parce que je dis, tout ça c'est grâce aussi aux radios locales. Et donc voici une chanson maintenant que je vais chanter pour toutes les mamans. Je vous demande d'écouter les paroles, elle est merveilleuse. Bonne fête maman.

Merci, merci, merci. Merci. Toujours ému. Toujours ému, toujours ému. Allez, on va changer, on passe. On passe maintenant, on s'en va, vous savez où, hein? Ah, ah, là j'entends les experts. Allez, on y va. 1,

0: Ah là là là là, j'ai chaud. Oh là là là là là là là là là là.
1: En fait, Pierre, quand t'as dit que t'avais chanté pendant 6 heures hier, c'était pour annoncer que ta voix était bien chaude, toi.
0: Ah ben, je crois, hein, ça a l'air d'aller.
1: Nous, on croyait que tu n'allais plus avoir de voix, mais là, c'est parce que ta voix est bien chaude.
0: Ah, je crois, hein, je pense, ça a l'air d'aller, hein, hein, ça va ? Ouais. Bon, je vais vous faire une chanson maintenant que vous ne connaissez pas. Certainement, j'en suis certain, vous ne la connaissez pas.

Quoi? Oui, j'ai. Je bois un petit coup à votre santé. Chaque fois que je viens ici, je mouille ma chemise. Hein. C'est incroyable. Vous avez compris pourquoi j'ai mis une chemise blanche, hein, parce que... Mamma mia, hein. C'est pire que l'Italie, ici, c'est le sauna. Bon, je vous emmène en 1990. Et des faflottes, et des faflottes. Ah ouais, ouais, ouais, ouais, ouais, ouais, ouais. Bien sûr. J'avais sorti un disque chez Baldo. À l'époque, Baldo était mon producteur. Et on avait fait cette chanson. Rappelez-vous, ça faisait comme ça. 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

Ah, très belle, hein? 1990, oh là là, j'avais tous mes cheveux, oh là là, j'étais jaune, hein? Oh, maintenant, oui, là, je me rattrape. Ah, vous aussi? Ah, oh, ben, je vois que je suis pas tout seul, alors, hein? Ça commence, attention, hein? Fais attention avec la casquette, hein, parce que quand tu l'enlèves, là, on le voit, hein? Ça commence, hein? Ça commence. Bon. Allez, je vous fais une autre chanson, une chanson aussi très très belle, une chanson qui certains d'entre vous peut-être connaissent. C'est un chanteur et une chanteuse qui chantaient cette chanson, Romina et Albano. Voici Libertà. Et si vous voulez danser, vous êtes les bienvenus, les amis, hein?

Merci, merci, merci. Allez, on continue. Restez en piste. 1900 et Def à flotte et Def à flotte. Ah, ça, c'est une chanson que Radio Bonheur passe souvent. Hein. Rappelez-vous, ça faisait comme ça.

0: Allez. Ah. Bon. On va inviter Maria, hein. On va prendre un deuxième micro pour Maria, hein. Carmela m'a dit, ma fille, elle chante bien. Alors moi, j'ai dit, si elle chante bien, elle va chanter avec moi, hein. Alors, Carmela, tu m'envoies Maria, tu la libères du comptoir et elle va chanter avec moi, hein. Ah. On va vous faire un duo à deux. Vous avez déjà vu ça? Un duo à deux. Ben oui, si c'est un duo, c'est à deux. Bien sûr, bah ben, oui, mais il n'y a que les Italiens pour dire ça. Hein, voilà. Si. On y va, andiamo.
1: Si.
0: On va te donner un micro, là.
2: Allez, on y va.
0: Dis bonjour, micro.
2: Bonjour, micro.
0: Ah, voilà. Bonjour, micro.

0: Bravo, Pierre.
1: Oh, Maria, c'est toi qui me l'as demandé, cette chanson. Elle est magnifique. Je vous rappelle qu'il y a karaoké ici, hein, tous les samedis.
0: Et le dimanche.
1: Et le dimanche. Et l'autre fois, j'étais venu chanter et Maria m'a invité à chanter cette chanson.
0: C'est vrai.
1: Est-ce que je l'ai bien faite, l'orchestration?
0: Tu l'as bien faite.
1: Ah. Ouais.
0: Elle est très bien faite.
1: Merci, c'est gentil.
0: Ah, si c'est Diego qui le dit. Hein.
1: Grazie ah, ben oui, mille, hein. Merci.
2: C'est gratuit.
1: C'est gratuit. Ah ben si c'est gratuit, on prend. Hein.
3: Attention, ah. Attention, à partir d'aujourd'hui, c'est Diego Bocelli. Hein.
1: Ah.
3: Ah.
1: Ah.
3: Ah.
1: Ah. Ah.
3: Ah. Ah oui, normal.
0: Et il offre la tournée générale
1: pour
3: son anniversaire.
1: Ah ouais.

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Et il est en forme, hein? Ben, si tu payes le verre, nous on est les contents. Hein. Allez, pendant ce temps-là, on lance la musique et on y va. 1, 2, 3.

Ah, Carmela, t'avais une Golf. Je viens de l'apprendre. Il paraît que t'avais une Golf. Elle est retournée. Oh. Oh, allez, on va faire une petite chanson pour Carmela quand même, alors. Sono italiano.

Mamma mia! Che calore! Et vous savez, ça veut dire quoi cette chanson? Ça veut dire « Je suis italien, napolitain de pure race ». Est-ce que tu m'aimes toujours? Est-ce que tu m'aimes toujours, jolie demoiselle? Donne-moi ton cœur, donne-moi ton amour, je t'en supplie, je t'en supplie. Vous voyez? Et moi, j'avais un ami sicilien, quand il chantait la chanson, il faisait « Sono italiano napoletano di brutta ». Ça veut dire « de mauvaise race », vous voyez? « Di brutta razza ». Et après, il disait « mia mi amor, brutta ragazza ». Ça veut dire « les demoiselles ». Donne-moi ton cœur, dammi il tuo cuore, dammi il tuo amore, te lo scongiuro, je t'en supplie. Se non mi credi, si tu me crois pas, se non mi credi, ma vaffanculo. Ah, oh, vous savez, cette chanson, j'étais un gamin et je conseille pour ceux qui ne connaissent pas toutes mes chansons d'aller voir sur le Facebook les amis de Pierre Milan. On partage des vidéos quand j'étais le jeune homme que j'étais. Maintenant, on dit mon là, j'ai mon là. Demain, vous allez voir, j'ai mon si, j'ai mon. Allez, je vous fais une chanson. Une chanson qui est une chanson que je sais que tu adores. Je vous fais la chanson qui est mon premier 45 tours. Cette chanson, mon papa a voulu m'offrir mon premier 45 tours. J'avais 12 ans. On a sorti ce disque-là. J'arrivais sur mes 13 ans. Je me rappellerai toujours. Et c'était un moment pour moi important parce que mon père, il m'a dit, écoute, si tu aimes chanter, on va te payer le 45 tours avec maman. Et il a mis 3 mois de salaire de côté. 3 mois, à l'époque, c'était 75 000 francs pour 1000 exemplaires. Et je ne vous dis pas, la chanson, quand j'ai terminé la chanson, je pleurais. Pourquoi? Parce que je n'aimais pas la chanson. C'est vrai, je n'aimais pas. Je disais toujours, on m'avait enregistré, j'avais l'impression, et Michel est là. Michel était à Radio Chevauchoir, si vous connaissez aussi. Et je dis toujours, cette chanson, je ne l'aimais pas. Pourquoi? D'un autre côté, parce qu'on avait enregistré la tonalité à une autre tonalité et je devais chanter comme un canard. Et donc, cette chanson, je pleurais et ma mère m'a dit, mais Pierre, écoute, ton père, il a fait un sacrifice pour toi. Il a mis 3 mois de salaire pendant plusieurs mois pour te payer ce 45 tours. Maintenant, il faut le vendre. Il faut le vendre. Et quand on l'aura vendu, Pierre, eh ben, on fera un nouveau disque et tu choisiras toi-même ce que tu veux faire. Et cette chanson, je vais vous la faire aujourd'hui. Maintenant, je l'ai refaite. Elle sortira dans mon prochain album. Ça s'intitule « Mes patries ». Et ça raconte que voilà, je suis né dans une famille de 10 enfants. Je suis le 10e. Il n'y avait pas la télé à ce moment-là, c'est normal. Et donc, je suis le 10e, le dernier, le gamin, le chouchou. Hein. Et donc, tous mes frères et mes sœurs sont nés en Italie. Et vous savez quoi le plus drôle dans ma famille? Parce qu'il y a toujours des moments, hein, des trucs drôles. C'est que quand on présentait la famille, c'était Mario, Sandra, Anna, Marinella, Maurizio, Mario, Franco. Et le dernier, Pierre. Ah ouais, ça faisait vraiment tâche, hein. Ça faisait tâche. Alors tout le monde me dit, mais c'est Pietro, Pietro. Je dis, non, non, non, non, non, non, non, non. Non, moi, c'est Pierre, c'est Pierre. Et on me dit, mais pourquoi Pierre? Comment ça se fait? Et je dis, ben, en bref, papa et maman, quand ils sont arrivés en Belgique, le curé qui a aidé mes parents à s'installer s'appelait Pierre. Et comme mes parents avaient déjà eu 9 enfants, ils se sont dit, bah, le dernier, on va l'appeler comme le curé du village, hein. Et donc, voilà pourquoi je m'appelle Pierre. Et Milan, vous savez pourquoi Pierre Milan? Parce que Milan, vous avez déjà vu Milan dans un pré? Oh, non! Non, mon vrai nom, c'est Milanese, ce qui veut dire Milanais. Et vous connaissez peut-être certainement celui-là qui a trouvé cette idée-là, il s'appelle Jérôme Munafo, c'est le guitariste de Salvatore Adamo et qui a fait aussi Franck Michael, Toutes les femmes sont belles, c'est lui qui a fait ça. Et donc Jérôme avait dit, parce qu'à l'époque on m'appelait le petit Pierre, et alors il disait, bon le petit Pierre il va grandir, et c'est vrai, vous voyez maintenant, c'est vrai qu'il n'y a plus beaucoup de cheveux, on peut dire il est petit, mais non. On a dit, on va faire Pierre Milan, ça fait plus francophone. Je vous la fais, voici mes patries, de tout mon cœur, je vous la chante pour vous. Allez. Elle est là-bas.

Et voici maintenant la première chanson que j'ai chantée sur scène. Alors celle-là, je sais que beaucoup d'entre vous me disent, Pierre, mais tu la chantes formidablement. On va voir si aujourd'hui, elle est encore là. Ah, allez, on y va. Au sole mio. À ma manière, hein.

Merci. Allez, on termine ? On s'en va où ? Allez, alors, je vous emmène au soleil. Allez, on y va. 1, 2, 3, 4, c'est parti !

0: Voilà, messieurs, dames, c'était Pierre Milan, spécialement pour vous, pour cette deuxième journée, porte ouverte à Radio Bonheur. Ah là là, dis-moi où est-ce que tu vas chercher ton énergie, Pierre. Oh là là. Vous en voulez encore une heure? Allez, il n'y a pas de souci, il est là, il est gentil, donc il n'y a pas de problème pour lui. Hein.
1: Moi, il n'y a aucun souci, c'est pour ne pas embêter Erika, surtout parce qu'on a Erika.
0: Mais ça... Non, on a premier notre ami Marie Adé. Marie Adé, qui vient de chanter du Piaf, hein, vous savez.
1: Ah oui, magnifique Piaf, super. Il mondo. Allez, d'accord. Mais je voulais faire une nouvelle chanson. Une chanson que je vais dédier à tous ces messieurs. Oui, ça va? Ils vont peut-être me prendre pour un menteur. Voici une chanson qui s'intitule « Une femme ». Vas-y, vas-y. Mercedes jaune, oui. Ah, voilà. Monsieur, si vous savez juste déplacer. Vous êtes garé en face. Allez, une femme. Vous êtes parmi les premiers à l'entendre, je vous la fais. Toi, tu l'as entendu. Allez, on frappe dans les mains. Et je vous demande d'écouter les paroles parce qu'elle est magnifique. Pas parce que je l'ai écrit, mais elle est merveilleuse.

Voilà, merci Pierre. Voilà, messieurs, dames, c'était Pierre Milon. Voilà, pour les auditeurs qui écoutent, on est toujours à l'écoute de Radio Bonheur. Bien sûr, on est toujours aux portes ouvertes de Radio Bonheur pour cette deuxième journée. Dans quelques instants, on va accueillir Maria D. On va faire une petite pause, le temps d'installer le matériel.

Voilà, messieurs, dames, pour les personnes qui désirent un petit souvenir de Pierre Milon, je vous signale qu'il y a des clés USB. Il mérite, hein, parce qu'il a beaucoup de talent, il a des belles chansons également. Ah oui, c'est le monde moderne, hein, les clés USB.

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Voilà, messieurs, dames, installez-vous confortablement. On va accueillir notre cinquième chanteuse. Je pense que c'est la cinquième ou la quatrième. Quatrième, on a eu Patricia Dalle, on a eu Gaëtan Marino, on a eu Jean Schins, Pierre Milan. Et maintenant, nous avons le privilège d'accueillir sur les applaudissements, s'il vous plaît, Maria Day.

Merci. Merci beaucoup. On se plaît à dire que cette chanson est la plus belle chanson d'amour. Mais moi, je dis toujours que quand on parle d'amour, toutes les chansons sont belles. Mais elle a fait le tour du monde, elle a été chantée par une grande voix. Et je ne prétends pas lui ressembler, je chante avec ma voix à moi. J'espère qu'elle vous plaira tout autant. Voici pour tous les amoureux, aujourd'hui, l'hymne à l'amour.

Merci. Nous ne sommes pas dans la rue aujourd'hui parce qu'il pleut, mais si nous pensons à dans le temps, nos aïeux, nos parents, nos grands-parents, quand ils voulaient prendre le frais le soir, ils se disaient, tiens, ma chérie, viens, mon amour, nous allons prendre le frais dans la rue. Pour c'est pourquoi ? Parce qu'il y avait balle dans ma rue. Alors,

0: une femme qui m'a répondu. Est-ce que vous êtes heureuse aujourd'hui? Ah, tant mieux, il y a quelqu'un ici, un tsaki, comme on dit chez nous. Alors, quand vous êtes heureux, c'est parce que vous, peut-être vous êtes amoureuse ou amoureux. Pas toujours, c'est pas toujours la raison. On peut être heureux pour bien des raisons. Mais quand vous êtes heureux et amoureux, comment voit-on la vie?
1: En rose.
0: En rose. Mais ça tombe bien, moi aussi. Allez, vous pouvez danser hein, si vous voulez. Vous prenez votre amoureux sous le bras, dessus, dessus.

Merci beaucoup. Alors maintenant, si vous croyez que vous êtes venu ici rien que pour m'écouter, vous vous êtes fourré le doigt dans l'œil. Hein, vous allez être mis à contribution. On dit toujours que sans amour, on n'est rien du tout. Et qu'est-ce que vous me dites, madame? Vous avez l'air convaincue. C'est vrai. C'est vrai hein, qu'on dit aussi. Hein? C'est vrai. Sans amour, on n'est rien du tout. Eh bien, c'est vous qui allez me le dire. Moi, je chante les couplets et vous, vous répondez. Moi, je vais chanter « Sans amour, on n'est rien du tout ». Et vous me répondez « On n'est rien du tout ». C'est facile, hein? C'est facile. Faites, allez, faites, on va faire un... On va faire un

Oui, mais tout le monde ensemble. Hein. J'ai cru entendre une montagne. On n'était pas là. Sur la montagne. On est à Radio Bonheur ici. Hein. Bon, allez les amis. Moi je chante et vous, je vous dirai quand c'est à vous. D'accord ? Allez, on y va. La goualande du pauvre Jean.

Merci. C'est une dame. Chaque fois qu'elle allait, elle rentrait de son travail, elle pensait à une chose. La nuit, elle pensait, elle rêvait à la même chose. Et elle se disait, comme j'aimerais avoir une maison à moi. Moi, j'en serais la caissière et mon mari et mon accordéoniste serait quoi ? Son homme, mais il tiendrait le bar. Voilà, et elle serait au comptoir. Eh bien, voici l'histoire de son accordéoniste.

Merci beaucoup. C'est toujours difficile de sortir de cette chanson. Indemne, comme on dit. J'essaye de voir mon autre titre. Voilà. Quand on perd un être cher, quel qu'il soit, que ce soit un enfant, un papa, une maman, qui que ce soit que vous avez aimé, bien souvent on dit, il aurait pu rester plus longtemps. Oui, c'est ce qu'on dit. Mais alors on se tourne vers celui qu'on oublie bien souvent. Et là on a besoin de lui, on lui dit, laissez-le-moi encore un peu mon amoureux, mon Dieu.

0: Merci. Merci beaucoup. Alors, qui voit la vie en rose et qui a des yeux bleus? Pourtant, je n'ai pas dit que c'était un homme. Ben, c'est vrai, c'est pour un homme. Ouais. Mais ça pouvait être une femme, hein? Hein, Daniel? Monsieur, il a les yeux bleus. Montrez-moi. En plus, c'est vrai. Oh, oui, mais il y en a beaucoup qui me disent ici, ici, quand je vais voir, c'est des verts ou des bruns. Bleu. Alors, vous allez venir près de moi, vous voulez bien? Venez près de moi. Allez. Ben non, vous... ben, je ne vous ai pas dit que vous allez chanter. J'ai besoin de deux chaises. Qui me donne son autre chaise? Allez. Moi, qu'il est grand, cet homme-là. Ouais. Bien. C'est comment votre prénom?
1: Alain.
0: Alain. Bon, c'est très bien. Moi, j'aime bien les 1 aussi. Ouais. Vous savez, tout ce que vous avez à faire, vous savez, ce sera de me regarder dans les yeux et de me prendre dans vos bras. Allez-y, montrez-moi comment vous faites. Ouh! Ils sont jaloux. Ce sont des jaloux. Bien, écoutez. C'est dommage qu'on n'a pas un banc. Hein. Vous ne trouvez pas, vous savez, sinon on aurait fait les amoureux sur les bancs publics.
1: Ah oui, tout à fait.
0: Eh bien, on va faire les amoureux de Péné, ça vous va, ça?
1: Parfaitement.
0: Ah ben, c'est très bien, asseyez-vous. Allez-y. Et n'oubliez pas ce que je vous ai dit, hein, de me prendre dans vos bras et de me regarder dans les yeux.
1: À tout moment ou...
0: Tout le temps. Tout le temps. De toute façon, ne vous tracassez pas, je vais de temps en temps vous donner la chance de baisser un petit peu les yeux.
1: Ah, ça va.
0: Bon. Vous savez, quand je lève les yeux, c'est une déclaration que je fais toujours à mon mari qui a de beaux yeux bleus qui se trouvent là derrière. Là-bas, dans le coin. Je l'ai mis dans le coin, juste pour passer les musiques. Quand je lève les yeux et que je vois tes yeux, Alain, je me dis, mon Dieu, comme c'est merveilleux, tant de bleu dans tes yeux. Mais qu'y a-t-il de plus bleu que le bleu de tes yeux? Eh bien, je vais vous le dire en chanson. Ça va, ça?

mais comme c'est merveilleux. On applaudit très très fort Alain. N'a-t-il pas été un bon acteur? Alors on tape sur les tables, on applaudit très très fort. Voilà, c'est votre commencement d'acteur. Je vous disais tout à l'heure que quand on perd un être cher, eh bien on implore bien souvent le Dieu. Eh bien le voici de nouveau dans une église. Et dans cette église, les cloches sonnent plusieurs fois. Mais dans la vie, les cloches sonnent combien de fois? Quand on est à sa naissance, quand on se marie et quand on s'en va, quand on meurt. Eh bien voilà, c'est ces trois cloches-là que je vais vous raconter leur histoire. Les trois cloches.

Merci. Merci. Vous voyez que la vie, elle se résume à trois cloches. Et la troisième, nous, les femmes, on a bien le temps. Elle n'arrivera pas beaucoup. Vous savez pourquoi ? Parce qu'on est habitués tous les jours, on se fait sonner les cloches. C'est pas vrai ? Eh oui. Tout à l'heure, nous étions dans la rue. Nous avions le bal dans la rue. Mais pour faire un bal, que faut-il ? Il faut des musiciens. Il faut la musique, bien sûr. Mais il faut aussi quelque chose qui vous entraîne. Ce sont les flonflons du bal.

Merci. Et revoici notre Milord. Milord, vous en souvenez, la première chanson? Eh bien, tantôt il se fait appeler Johnny, tantôt c'est un Milord, et tantôt c'est un mauvais garçon. Il a acheté, figurez-vous, une moto. Il a un blouson avec quoi dans le dos? Un aigle sur le dos. Et il se met la terreau, il se met la terreur dans toute la région. Voici l'homme à la moto.

Merci. On peut faire beaucoup de choses à quelqu'un. Quand on aime quelqu'un, on peut lui dire « Oh, je t'ai dans la peau ». C'est aussi une belle c'est une façon de dire « Je t'aime », ne vous trouvez pas, vous, madame ? Oui, « Je t'ai dans la peau ». C'est pour ne pas toujours dire « Je t'aime, je t'aime, je t'aime », voilà. Eh bien, il y a encore une autre manière, c'est « Tu me fais tourner la tête parce que mon manège à moi, c'est ça ».

Merci. Alors, ce petit bruit qui vous poursuit jour et nuit, vous le connaissez? Non. Vous savez, celui qui vous dit toujours, ne fais pas ci, ne fais pas. Ah, il n'y a pas que moi qui le connais, celui-là. Je me disais bien, je ne peux pas être la seule à le connaître. Vous aussi, madame, vous le connaissez, celui-là, là, là, là, là. Eh bien, vous savez comment je l'ai surnommé, moi, ce bruit-là? Padam, padam.

Merci beaucoup. Bon appétit, monsieur. Madame. Dites-moi, vous m'avez dit tout à l'heure que vous étiez heureux. C'est toujours le cas? Vous êtes toujours amoureux? Donc, qui que ce soit la personne avec qui vous êtes, j'espère qu'un jour vous direz comme moi, moi, le bien et le mal, comment on fait? Je m'en fous. Moi, je suis bien, je l'aime elle-même. Donc, je ne regrette rien.

Merci. Merci beaucoup. Alors, Alain, coucou, ça va, vieux? Ah, moi aussi. Ouais. Ils sont toujours aussi bleus, c'est bien. Gardez-les comme ça, n'allez pas mettre des... Non, mais maintenant, on va mettre des lentilles hein, pour changer. Oui. Si elle en a marre de vous, avec les yeux bleus, vous mettez des verts, mettez des bruns. Ah, ben tant mieux, c'est ce qui compte. Alors, qui êtes-vous? Qui êtes-vous, vous, ici? Vous vous demandez qui? Qu'est-ce qu'elle veut dire? Ben, c'est tout simple. Vous constituez quoi pour nous? Nous, artistes, c'est grâce à vous que nous sommes là. C'est grâce à vous qu'on continue, qu'on fait notre joie, notre cœur pour les chansons que nous aimons. On donne de la joie au public. On fait ce qu'on peut. Mais vous êtes qui? Chaque fois quand on monte sur une scène, on se dit, est-ce qu'ils vont m'aimer? Est-ce que le public va m'aimer? Je ne le connais pas. Est-ce qu'il va m'aimer? Moi, je vais les aimer tout de suite. Mais le contraire, c'est pas toujours. Pas toujours. Ben, j'ai toujours eu la chance, ça va, on m'a aimé. Heureusement. Mais vous êtes qui? Ben, vous êtes tout simplement la foule.

0: la technique et mon amoureux de Marie. Merci beaucoup, à très bientôt.
1: Merci. Merci beaucoup, Maria. C'était Maria D. Super, messieurs, dames, nous allons observer une petite pause.
0: Et vous voulez laquelle ? Ah, je ne l'ai pas avec moi. Mais du gris, ce n'est pas d'Edith Piaf. Hein. Oui, mais je ne l'ai pas. Je ne l'ai pas avec. Vous voulez celle-là ? Donc, vous ne regrettez pas que je suis venue ici aujourd'hui. Ah, ça tombe bien, alors. Hein. Allez, mais alors, vous la dansez. Moi, je veux bien vous la chanter, vous, vous dansez. Prenez votre amoureuse, votre amoureux et dansez. Prouvez-le que vous ne regrettez rien. Ben oui, autrement j'aurais fait mes amendes un jour. Mais... Oui, allez-y mes amis. Et vous pouvez chanter avec moi. Allez les amoureux, c'est là-bas. C'est bien la preuve que vous ne regrettez rien. Tu peux danser avec Daniel, hein. Il n'a plus rien à faire maintenant.

0: Allez, on applaudit encore bien fort, Marianne.
1: Merci beaucoup. Merci, Daniel. Merci.
0: Merci de ta présence.
1: À Radio Bonheur. Ce fut un bonheur pour moi, vraiment. À très bientôt, j'espère. Ah, j'ai aussi, si vous le souhaitez, si vous voulez me retrouver dans votre chambre, dans votre salle de bain, dans votre salon, votre salle à manger. Ouais, mais mollo, hein. La salle à manger, le salon aussi. Ou même où vous voulez, n'importe où, pensez. Si un petit coach, dans le petit coach. Ah, là, ils n'ont rien dit. Pourtant, j'ai dit un petit coach, personne ne nous aurait vu. Eh bien, voilà, j'ai des albums. Deux albums, Maria D chante Piaf, avec tout ce que j'ai chanté, d'autres chansons. Des chansons aussi un peu moins connues, mais qui ont fait le bonheur de tous ceux qui aimaient Edith Piaf. Eh bien, un album de 16 chansons, Maria D chante Piaf, volume 1. Volume 2, Maria D chante 2, 14 chansons. Donc, vous avez 30 chansons en tout. Si vous le souhaitez, je serai là dans le fond. À votre bon cœur, ou comme vous le voulez, comme vous le sentez. À bientôt, merci beaucoup.
0: Merci Maria, merci. Voilà, on va observer une petite pause pour accueillir la princesse de l'accordéon, Erika, dans quelques instants.
2: Oui, mais ça... Bien rattrapé. Oui, hein. Bien rattrapé.

0: Tout le monde va bien?
1: Oui.
0: J'ai rien entendu.
1: Oui.
0: Non, on va pas chanter. Je vais laisser Erika après prendre place. Votre petite attention, ben, comme vous savez, vers 20h, il va commencer à pleuvoir. Il reste quelques petits hamburgers. Après, c'est tout. Donc, dépêchez-vous à venir chercher parce que je vais clôturer le barbecue pour finir tout. Donc, je vous demanderai de venir maintenant, comme ça, je termine. Ça va? Bonne soirée à tous et continuez à vous amuser.
2: Merci, Maria.

0: Un, deux, deux. Oui, un, deux. Ça va. Non, non, non, moi je parle seulement. Non, non. Non.
1: Ah, c'est pas moi. Oh, oh, oh. Jean-Béric,

Voilà. Alors, tout d'abord, bonjour mesdames, bonjour messieurs. J'espère que tout le monde va bien. Ça va, vous tenez le coup? On est ensemble pour une petite heure, mesdames et messieurs. Alors, on reste avec moi jusqu'au bout, hein. Attention. Allez, on va se replonger quelque peu dans les belles années 1960.

Bien, merci, merci. Alors, on va rester cette fois-ci dans un autre succès, mesdames, messieurs. Écoutez bien.

Merci, merci, merci. Et oui, mesdames et messieurs, la petite question, eh bien, comment allez-vous de tout au long de cette journée, hein? Ah, c'est long, hein? Ah. Oui, c'est un marathon. Allez, comment ça va?

bien. Merci, merci. Alors, messieurs, eh bien, c'est à vous d'aller chercher votre compagne, la voisine, pourquoi pas, pour venir danser sur un très joli slow.

Merci, merci, merci. Allez, que de souvenirs en souvenirs, mesdames et messieurs, pour un flirt. Allez, on n'hésite pas, la piste de danse est là, rien que pour vous.

Tiens, on va s'offrir un petit chasseur. Vous êtes d'accord? Un petit chasseur. Oui. Le chasseur, on va aller chasser les petites oies sur le lac. Alors, mesdames et messieurs, n'hésite pas. La piste de danse, elle vous attend. Hein. Écoutez bien ceci.

Ah, ça c'est un petit morceau, mesdames, messieurs, qui va se trouver sur le prochain album qui devrait sortir pour l'été. Voilà. Alors, le petit deuxième, vous le connaissez également.

0: Voilà, ce n'est qu'un tout petit aperçu, mesdames, messieurs, du nouvel album qui va bientôt sortir. Alors, on va se calmer, mesdames, messieurs, avec « Toutes les femmes sont belles ».
1: Thank you.

Elles sont parties, les jolies dames. Merci. Oui. Il faut qu'on le fasse, hein, les hommes. Il faut que je fasse une musique rien que pour les hommes. Hein. Ben oui, je vais quand même penser à vous, messieurs. Hein. Allez, cette fois-ci, on va se replonger dans les belles années 1960.

Merci, merci, merci. Allez, souvenez-vous de ces morceaux aussi, mesdames, messieurs, vous les connaissez? Je dirai pas le titre, vous allez reconnaître. On a crié Aline?

Bien, bien, bien. Merci. Alors, un petit deuxième, mesdames, messieurs. Tout le monde, on va lever les mains à gauche et puis à droite. Allez, attention, on y va.

Alors, merci. Super. Alors, mesdames et messieurs, je vais encore faire un petit morceau et puis ensuite, vous allez retrouver ma petite compagne, là, hein, Boucle d'Or, qui va chanter 4 chansons. Voilà. Bon, allez, les petits pains au chocolat, mesdames et messieurs. Alors, mesdames, vous avez été gâtées aujourd'hui, dimanche, comme c'est la fête des mères. J'en profite, tiens, pour souhaiter une très bonne fête de maman à toutes les mamans, voilà, à Carmela ainsi qu'à toute l'équipe, à toutes ces demoiselles, à Maria, enfin, à tout le monde, toutes ces dames qui ont été mamans, qui ne sont peut-être pas, mais qui ont des animaux, qui considèrent leurs animaux comme leurs enfants, voilà. Bonne fête à tous.

0: merci, merci. Voilà. Alors, viens ma petite Maria, viens près de moi. Je vais prendre le micro, ce sera plus facile. Ah oui, il y a plusieurs Maria hein, ici. Alors je voudrais quand même, mesdames, messieurs, qu'on applaudisse ce Carmela ainsi que toute l'équipe, parce que il y a beaucoup de bénévoles. Merci à eux. Ah ben voilà, voilà. Ah, Maria. Ce sont des bonnes graines, les Maria. J'ai raison. Hein. Ça va, ma petite chérie?
1: Ça va.
0: Ça va?
1: Alors,
0: oui, oui, tracasse, je vais le faire. Alors, c'est celle-là? D'accord. Alors, mesdames, messieurs, on peut venir danser. C'est pas parce que Maria chante, n'est-ce pas? On vient danser avec elle? Vous allez voir, vous allez reconnaître le morceau. Je vous laisse en sa compagnie. Allez, c'est parti, ma chérie.

va toujours?

0: Merci.
1: Bon, je vais vous chanter une chanson de Michel Thor qui s'intitule Une vague bleue.
2: Un petit peu.

0: Je vais vous chanter une chanson de Ginette Reynaud qui s'intitule « J'ai besoin de parler ».
1: Il y a ces messieurs qui peuvent chanter la main, hein ?
0: Qui peut chanter ?
1: Ces messieurs.
0: Les messieurs qui m'accompagnent. Qui est-ce qui va m'accompagner ?
1: Ça.

0: Merci.
1: Alors, mesdames, messieurs, eh bien, le dernier morceau, car toutes les bonnes choses ont une fin. Nous vous remercions, Maria, ainsi que moi-même, d'avoir resté jusqu'au bout avec nous. Encore un très, très grand merci à vous tous et nous vous disons à très bientôt. Merci, à bientôt.

0: C'est un. Voilà, on peut qu'en applaudir bien fort Erika et sa chanteuse, c'est comment ? Et Maria ! Encore merci à vous tous de votre présence également. Hein. Merci beaucoup.
1: Bonsoir à tous, à tous ceux qui sont encore là, en tous les cas. Merci d'avoir participé cette année encore aux portes ouvertes de Radio Bonheur. Merci en tous les cas d'avoir répondu présent, on ne s'attendait pas à autant de succès. Et franchement, merci pour les artistes qui sont là, pour le bourdonnement qui est derrière moi. Et encore une fois, merci aussi à la présidente de toujours être là derrière la radio, même si elle est absente. Elle reste toujours présente au niveau fonction. Et puis je voudrais cette année, vous savez qu'habituellement j'ai tendance à sonoriser la radio. J'ai décidé de passer un peu la main parce que ben voilà, on ne peut pas être au four et au moulin et encore dans le four. Il fait très chaud. Donc je voudrais qu'on applaudisse bien fort Daniel, qui a fait un boulot exceptionnel. Parce que sonoriser autant d'artistes avec des voix différentes alors que certains étaient habitués avec moi, je peux vous dire qu'il a assuré le contrat et qu'il a fait ça magnifiquement bien. Je suis d'ailleurs même presque jaloux parce que tu as vraiment bien assuré que tu as vraiment un matériel, contrairement à ce que certaines grandes langues peuvent dire, exceptionnel. Donc voilà, et encore une fois au public, merci d'avoir répondu présent. Prochain événement pour Radio Bonheur, ben, le week-end prochain, c'est le karaoké qui reviendra. Et puis, les derniers applaudissements pour Erika, pour Maria, tous les autres artistes qui sont déjà partis. Mais je voudrais que vous vous applaudissiez parce que rien ne serait possible sans vous. Merci à vous tous. Et je vais être honnête avec vous, j'ai envie de vous remercier à ma façon, donc je vais vous offrir un verre. Ah, et samedi prochain, c'est l'anniversaire de Daniel.
2: Oui, oui, oui.
0: Et par la même occasion, je mettrai un verre aux copains, à tous les amis.
1: On va commencer par le tien, je vais faire des économies tout de suite ainsi.
0: Oui. J'ai jamais dit que tu faisais pas partie des amis et des amis. Hein.
1: Merci à tous.
0: Et Philippe, merci de m'avoir rappelé qu'il y a des mauvaises langues qui disent que je fais un mauvais travail. Je sais qui c'est. Hein.
1: Mais je veux pas de nom.
0: Si, ça, c'est lui. C'est
1: Diego. Mais lui.
0: C'est Diego qui a dit que je faisais travailler pas bien, je sais bien.
1: Voilà, c'est Diego. On sait que c'est lui. Mais c'est normal, il y a une chanson qui dit Diego libre dans sa tête.
2: Disgrazia, toi. 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
1: Ouais, mais toi, il n'y a que devant que tu peux. Enfin, non, ça va.
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1: Merci, Daniel. Merci à tous.
0: Philippe, on a oublié de remercier JC pour le karaoké hier. Il a terminé quand même.
1: Ah oui, JC, mais oui, bien évidemment, mais. Chaque week-end, il y a JC. Donc, il y a JC, Vivi.
0: Et Vivi qui a débarrassé.
1: Vivi qui débarrasse les verres au fond du café.
0: Aime chérir, là. Ah.
1: Voilà. Et puis, bon, écoutez, j'en oublie certainement. Hein, mais bon, voilà. Merci à vous tous. C'est tout.

Ouais, mais je ne sais pas si ça va aller parce que j'ai la voix très fatiguée. Hein.

0: Merci. Diego, Diego, viens-y quoi?
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